Dans cet album, le mot soleil revient 5 fois. Le mot nuit, 3. Le mot noir, 5. Le mot risque, 2. Les éléments le traversent. Sont convoqués le sable, l'océan, le feu, les grands espaces, les phénomènes, les éclipses. Entre visible et invisible, entre mantras et litanies, il parle de sacré, de pureté, d'ivresse lumineuse et de volupté résignée. Il parle de liberté, de désillusion, de regret, d'amour et de désir. Qui peut les arracher de moi? Entre canyons et

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0: coupé.
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2: Coupé.
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4: 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Dame.
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1: 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C'est que j'ai cru couper la dame de cœur. 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
0: Oh, alors, je vous en prie.

0: La lune repart faire tour.
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